0: de questions?
1: Non. Tu t'intéresses à moi, dès que tu commences à t'intéresser à toi.
0: C'est intéressant.
1: Bien sûr que tu l'es. T'es beau, t'as raison.
0: Arrête de te faire.
1: Mais si, je t'assure, c'est tout là-dedans.